0: merci. Merci, ouais. Ma fille. On l'applaudit très fort. Bien. Anya Flata. Anya Flata.
1: Ne marque dans le donné. 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
0: Choukou.
1: Yeah. 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
0: Habitué.
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